0: Naaman.
1: Aucun moment n'est ton pareil. C'est une petite renaissance à chaque fois.
2: Je sens parler.
0: Gabi Hartmann.